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0: Qu'est-ce qui se passe?
1: David qui subit notre...
0: Hmm?
1: Je pense à David qui subit notre intro.
2: Oh, did I